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12: Schengen.
13: L'espace Schengen, dans sa forme actuelle, couvre les territoires de 27 pays européens, dont 23 États membres de l'Union européenne, ainsi que l'Islande, le Liechtenstein, la Norvège et la Suisse. Dans cet espace, il est possible de se déplacer librement, sans être soumis à des contrôles aux frontières, et ce, quel que soit le type de frontière franchie, terrestre, maritime ou aérienne. Le contrôle aux frontières n'est nécessaire que lorsque l'on franchit une frontière extérieure, c'est-à-dire une frontière entre un État membre de l'espace Schengen et un pays tiers, comme par exemple entre la Pologne et l'Ukraine. Récemment, plusieurs nouveaux membres ont rejoint l'espace Schengen, comme la Croatie le 1er janvier 2023. En plus de cela, les pays de l'Union européenne ont décidé à l'unanimité fin 2023 de donner le feu vert à la suppression des contrôles aux frontières avec la Bulgarie et la Roumanie en ce qui concerne leurs frontières aériennes et maritimes intérieures. Cette ouverture des frontières prendra effet à partir du 31 mars 2024. En revanche, la décision concernant la levée des contrôles aux frontières terrestres sera prise ultérieurement. Cela signifie donc qu'il n'y a plus que deux États membres de l'Union européenne qui ne font pas partie de l'espace Schengen, l'Irlande et Chypre. Chypre fait toutefois actuellement l'objet d'un processus d'évaluation pour vérifier si le pays remplit tous les critères requis pour rejoindre la zone sans frontières.
14: Libre circulation des personnes.
15: Schengen.
16: It's based on co-decision.
17: Problems at the border.
18: Und dann werden wir unsere Grenzen schließen.
19: Under what conditions could borders temporarily be reinstalled?
20: Lot of anxiety about Schengen.
13: L'Irlande, de son côté, n'est pas juridiquement tenue d'adhérer à l'espace Schengen, bien qu'elle puisse demander à le faire à tout moment. Précisons toutefois que tous les citoyens de l'Union ont droit à la libre circulation, qu'ils soient ou non ressortissants d'un pays qui a adhéré à l'espace Schengen. Cela veut dire qu'un citoyen européen qui franchit une frontière entre un État membre de l'Union, qui fait partie de l'espace Schengen, et un État membre qui n'en fait pas partie, ne doit en principe subir qu'un contrôle frontalier de routine, dans le but de vérifier son identité. En ce qui concerne les ressortissants de pays tiers, les États Schengen ont harmonisé les conditions et les procédures d'obtention de visa de court séjour. Ce visa permet à son titulaire de circuler 90 jours librement dans l'espace Schengen pour un séjour continu ou pour plusieurs séjours sur une période de 6 mois. Les ressortissants de pays tiers ne sont pas tous tenus de demander un visa Schengen. Par exemple, les ressortissants américains ou australiens sont exemptés de cette obligation.
15: Schengen.
13: Il faut noter cependant que Schengen n'implique pas la suppression inconditionnelle de tous les types de contrôles liés au déplacement. Et gardez à l'esprit, par exemple, la différence entre contrôle aux frontières et contrôle de sécurité. Ces derniers, comme leur nom l'indique, sont effectués pour des raisons de sécurité, notamment dans les aéroports, et ils concernent tous les passagers qui voyagent dans l'espace Schengen. Un passager peut également devoir présenter un document attestant de son identité afin de prouver qu'il est le détenteur légal de son titre de transport. Signalons aussi, à titre d'exception, les contrôles aux frontières qui peuvent être réintroduits temporairement par un État Schengen dans le cas où une menace grave pour l'ordre public ou la sécurité intérieure a été identifiée. Cette possibilité a été appliquée plusieurs fois dans la pratique, notamment en France, qui a rétabli le contrôle aux frontières en raison de menaces terroristes.
15: Schengen.
13: L'espace Schengen ne se limite donc pas à faciliter les déplacements. Il contribue aussi à maintenir la sécurité de l'ensemble de cet espace. Le système d'information Schengen est une base de données créée spécialement à cet effet. Il permet à la police et aux autres autorités publiques compétentes d'accéder à des informations concernant, entre autres, les personnes disparues ou recherchées et de vérifier ces informations. Il s'agit d'une plateforme de coopération entre les organes répressifs de différents pays qui contribue à maintenir un niveau élevé de sécurité, notamment aux frontières extérieures de l'espace Schengen. Mais revenons un instant sur les origines de l'espace Schengen. En 1985, 5 États membres de l'Union européenne décident de supprimer les contrôles aux frontières intérieures. Cette initiative s'inscrit dans le cadre de la promotion de l'intégration européenne après la Seconde Guerre mondiale et vise à renforcer la confiance mutuelle en supprimant les frontières. Le nom de la zone provient de la commune de Schengen au Luxembourg, où l'accord initial a été signé par les États fondateurs. On appelle aujourd'hui « acquis de Schengen » l'ensemble des accords de Schengen et de ses dispositions connexes. Cela fait plus de 25 ans que cet acquis fait partie du droit de l'Union, depuis son intégration par le traité d'Amsterdam. À l'heure actuelle, près de 40 ans après la signature de l'accord de Schengen, plus de 400 millions de citoyens peuvent voyager librement. En plus de faciliter la circulation des personnes, que ce soit à des fins professionnelles ou privées, Schengen renforce également l'économie européenne en améliorant la qualité de notre vie quotidienne. Il constitue indéniablement l'une des plus grandes réalisations du projet d'intégration européenne.
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0: Коли Нора відмовляється від головної ролі, він замість неї бере голівудську зірку. Починаючи зйомки, Густав намагається повернути собі професійну репутацію. Але чи зможе він відновити розірвані стосунки зі своїми дочками?
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0: Світова прем'єра «Стрічки» відбулася в рамках основного конкурсу Каннського кінофестивалю 2025 року, де кінокартина отримала широке визнання та виграла гран-прі. Фільм був обраний Норвегією для участі в номінації «Найкращий міжнародний повнометражний фільм» на 98-й церемонії вручення премії «Оскар». П'ятьох фіналістів обрало журі, до складу якого увійшли кіноексперти з усієї Європи, яких щороку призначають координатори від Комітету Європейського парламенту з питань культури та освіти. Субтитри до кінострічок, номінованих на кінопремію «Європейських глядачів люкс», створює служба письмового перекладу Європарламенту на 24 офіційних мовах ЄС. Показ фільмів відбудеться в кінотеатрах у всьому Євросоюзі. Відвідувачі кінопоказів можуть оцінити фільми за 5-бальною шкалою на спеціальній платформі рейтингу фільмів кінопремії «Люкс». Переможця обиратимуть спільно депутати Європейського парламенту та громадяни у співвідношенні 50 на 50. Переможця буде оголошено у квітні під час урочистої церемонії в Європейському парламенті. В центрі уваги кінопремії «Європейських глядачів «Люкс» – фільми на соціальну та політичну тематику. Кінопремія має на меті підвищити обізнаність про соціальні, політичні та культурні проблеми Європи. Служба письмового перекладу Європарламенту переклала всі 5 номінованих фільмів на 24 офіційні мови ЄС для глядачів з вадами слуху. 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
3: Imaginez un instant, vous êtes à Paris, vous entrez dans une boulangerie, vous achetez un croissant pour 1,50€. Vous prenez ensuite un billet de train à 90€ direction Bruxelles pour aller savourer des moules frites à 25€ près de la Grand Place. Et tout cela sans avoir besoin de vérifier le taux de change ou d'échanger de l'argent. Aujourd'hui, cela semble on ne peut plus naturel. Mais il y a 30 ans, voyager à travers l'Union européenne signifiait changer plusieurs fois de monnaie et subir les fluctuations permanentes des taux de change. Ce qui semblait autrefois faire partie intégrante des voyages en Europe a laissé place à la simplicité, l'euro, la monnaie unique, qui facilite aujourd'hui nos voyages, nos achats et nos paiements dans 21 pays.
4: Cet épisode de la série « L'histoire et les faits » nous explique comment l'euro est devenu une pierre angulaire de l'intégration européenne et ce qu'il représente aujourd'hui pour les citoyens et les entreprises.
3: L'euro est bien plus qu'une monnaie. C'est l'un des symboles les plus visibles de l'intégration européenne et un pilier du projet économique de l'Union. Tous les jours, plus de 350 millions de personnes l'utilisent à travers l'Europe. Mais comment fonctionne la zone euro? Comment les pays ont-ils adopté la monnaie unique? Et quel rôle le Parlement européen a-t-il joué dans ce processus?
4: L'idée de l'euro remonte à la fin des années 60. Mais c'est le traité de Maastricht, signé en 1992, qui a tracé la voie vers la monnaie unique. Il a établi des conditions strictes pour les pays souhaitant rejoindre la zone euro, que l'on appelle aujourd'hui les critères de convergence. Ces critères reposent sur 4 objectifs. La stabilité des prix, une gestion budgétaire responsable, des taux d'intérêt prévisibles et une monnaie stable et solide. En clair, chaque pays devait prouver que son économie était prête avant d'entrer dans la zone euro. L'euro a été lancé officiellement en 1999, mais uniquement pour les paiements électroniques et les transactions financières. 3 ans plus tard, le 1er janvier 2002, les billets et pièces sont entrés en circulation, remplaçant ainsi les monnaies nationales dans 12 pays. Ce fut l'un des plus grands changements monétaires de l'histoire. Plus de 15 milliards de billets et 52 milliards de pièces ont été mis en circulation en Europe. Aujourd'hui, 21 pays de l'Union européenne ont adopté l'euro comme monnaie officielle. 5 pays de l'Union européenne ne l'ont pas encore adopté, la Hongrie, la Pologne, la Roumanie, la Suède et la Tchéquie. Ils seront toutefois juridiquement tenus de le faire une fois que les conditions seront remplies. Le Danemark constitue une exception. Un accord spécial, négocié en 1992, lui permet de ne pas participer à la monnaie unique.
3: Partager une monnaie, c'est aussi partager des responsabilités. Comme les pays utilisent la même monnaie, ils doivent coordonner étroitement leurs politiques économiques pour garantir la stabilité et tirer pleinement parti de la monnaie commune. Cette coordination s'effectue au sein de l'Eurogroupe, qui réunit les ministres des Finances des pays de la zone euro. Ils y discutent régulièrement des défis économiques, des perspectives de croissance et des politiques budgétaires.
4: Le passage à l'euro ne s'est pas limité à l'impression de nouveaux billets. Il s'agissait d'un vaste projet juridique et économique. Deux règlements clés de l'Union européenne ont encadré la transition afin d'assurer un passage en douceur. Ils ont garanti que nos prêts hypothécaires, nos contrats de travail et notre épargne soient préservés, tout en assurant une conversion transparente et équitable des anciennes monnaies vers l'euro. En résumé, la continuité juridique et l'équité économique ont été assurées dès le premier jour. L'euro a également éliminé les incertitudes et les coûts liés au taux de change pour les entreprises actives dans plusieurs pays de la zone euro. Les échanges transfrontières, les investissements et la comparaison des prix sont ainsi devenus plus simples et plus prévisibles et la transparence des prix s'est accrue. Au cœur de l'euro se trouve la Banque Centrale Européenne, la BCE, dont le siège est à Francfort. Avec les banques centrales nationales des pays de la zone euro, elles forment ce qu'on appelle l'eurosystème. Sa mission principale est de maintenir la stabilité des prix, de définir la politique monétaire de la zone euro et de veiller au bon fonctionnement du système financier. L'indépendance de la BCE à l'égard des influences politiques garantit sa crédibilité et c'est l'une des principales raisons pour lesquelles l'euro inspire confiance en Europe comme dans le monde.
3: Le Parlement européen joue lui aussi un rôle essentiel depuis le début. Il participe à l'élaboration des règles qui encadrent l'euro, supervise la gouvernance économique et demande des comptes à la BCE et aux autres institutions de l'Union européenne. Le Parlement veille à ce que la voix des citoyens soit entendue dans les débats sur la stabilité financière, la protection des consommateurs ou encore les réformes économiques.
4: Beaucoup de citoyens sont convaincus qu'avec l'euro, tout est devenu plus cher et il est vrai que certains prix du quotidien ont augmenté de manière visible. Mais si l'on examine les données officielles sur l'inflation pour l'ensemble de l'économie, on constate que la réalité est différente. Des études menées par des chercheurs indépendants montrent que l'introduction des billets et pièces en euros n'a entraîné qu'une légère hausse ponctuelle de l'inflation, souvent estimée à quelques dixièmes de points de pourcentage. Autrement dit, le prix de certains produits du quotidien a effectivement augmenté, et cela a marqué les esprits, mais le coût de la vie n'a pas explosé du seul fait de l'euro. D'autres facteurs, comme l'évolution des salaires, les prix de l'énergie ou la conjoncture économique, ont joué un rôle bien plus important dans l'évolution des prix au fil du temps.
3: À l'image de l'Europe, l'euro a évolué au fil des défis. Après la crise financière de 2008 et la crise de la dette dans la zone euro, de nouveaux instruments ont été créés, comme le mécanisme européen de stabilité, pour protéger la zone euro et renforcer sa gouvernance financière. Les leçons tirées de ces crises ont permis de rendre la monnaie unique plus résiliente et plus stable. Si l'euro est la monnaie officielle de 21 pays de l'Union européenne, il est également utilisé en dehors de l'Union, notamment en Andorre, à Monaco, à Saint-Marin, au Vatican, au Monténégro et au Kosovo. Cela témoigne de son attractivité et de son importance, bien au-delà des frontières de l'Union européenne.
4: À l'avenir, l'euro continuera d'évoluer. La Banque Centrale Européenne envisage de lancer un euro numérique vers l'année 2029. Cette nouvelle forme de monnaie viendra s'ajouter aux espèces et non les remplacer, afin d'adapter l'euro à l'ère numérique. Toute avancée fera l'objet d'un débat entre les institutions européennes, y compris le Parlement, afin de garantir transparence, sécurité et confiance.
3: De monnaie commune à responsabilité partagée, l'euro reste au cœur du projet européen. Il est fondé sur la confiance, la coopération et la capacité constante à s'adapter à un monde en mutation.
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0: Pour bien comprendre les enjeux du traité de Maastricht, replongeons-nous dans le contexte historique de l'époque. Le projet européen a vu le jour au lendemain de la Deuxième Guerre mondiale qui a ravagé l'Europe. Les gouvernements européens voulaient à tout prix éviter une nouvelle guerre. Ils ont alors pensé que la coopération économique mènerait à une paix durable. Forts de cette conviction, ils ont créé en 1951 la Communauté européenne du charbon et de l'acier et en 1957 la Communauté européenne de l'énergie atomique établie par les traités de Rome. La prochaine grande étape est la signature de l'Acte unique européen en 1986, qui a permis de créer un marché unique au sein de la Communauté économique européenne à partir de 1992. Ce marché unique va garantir la liberté de circulation des marchandises, des personnes, des services et des capitaux. Cependant, à la fin des années 80, les membres de la Communauté économique européenne ont éprouvé le besoin de renforcer l'intégration, pas seulement sur le plan économique, mais aussi sur le plan politique. Le traité de Maastricht, officiellement connu sous le nom de traité sur l'Union européenne, a été signé par les 12 membres de la Communauté européenne de l'époque le 7 février 1992 à Maastricht, dans le sud-est des Pays-Bas. Il est entré en vigueur le 1er novembre 1993 après sa ratification par tous les membres. Le traité de Maastricht a été novateur à plusieurs égards. Tout d'abord, il a formellement établi l'Union européenne, transformant la Communauté économique européenne en une union plus cohérente et plus complète. C'est également le traité de Maastricht qui a introduit la notion de citoyenneté de l'Union européenne. Ce nouveau concept a permis aux citoyens de circuler et résider librement dans l'Union européenne. Il leur a aussi donné le droit de voter et de se porter candidat aux élections locales et du Parlement européen dans n'importe quel pays de l'Union européenne, ce qui renforce le sentiment d'identité et d'unité européenne. L'un des aspects les plus marquants définis par le traité de Maastricht est le projet d'union économique et monétaire. En effet, c'est ce qui a permis d'aboutir à l'introduction de l'euro comme monnaie commune, dans le but de renforcer la stabilité économique et de faciliter les échanges et les déplacements entre les pays de l'Union européenne. Le traité a créé une union fondée sur trois piliers. Le premier pilier couvre les communautés européennes et comprend les politiques économiques, sociales et environnementales. Le deuxième pilier porte sur la politique étrangère et de sécurité commune, qui vise à assurer une présence extérieure et une stratégie de sécurité unifiée. Le troisième pilier concerne la justice et les affaires intérieures et se concentre sur la coopération en matière d'application de la loi, de questions judiciaires et de politique d'immigration. Le traité a considérablement renforcé le rôle du Parlement européen en introduisant la procédure de codécision, ce qui a accru ses pouvoirs législatifs, et en faisant de lui un co-législateur avec le Conseil de l'Union européenne dans de nombreux domaines politiques. Ce traité a aussi élargi l'influence du Parlement sur la Commission européenne. Il lui a donné le pouvoir d'approuver ou de rejeter le candidat proposé pour le poste de président de la Commission et la Commission dans son ensemble. En outre, le rôle du Parlement en matière budgétaire a été renforcé, lui donnant plus de contrôle sur le budget de l'Union européenne. Cette évolution du rôle du Parlement a contribué à rendre le processus décisionnel de l'Union européenne plus transparent et plus représentatif de la volonté des citoyens. Le traité de Maastricht a ensuite été actualisé par les traités d'Amsterdam et de Nice. Le traité d'Amsterdam a été signé le 2 octobre 1997 et est entré en vigueur le 1er mai 1999. Il visait à rationner les institutions de l'Union européenne en vue des futurs élargissements. Il a également introduit le concept de coopération renforcée qui permet à un groupe de pays de l'Union de progresser dans certains domaines, même si d'autres ne souhaitent pas les rejoindre immédiatement. Cette flexibilité était essentielle pour répondre aux divers besoins et intérêts d'une Union européenne en pleine expansion. En intégrant le chapitre social dans le droit communautaire, le traité d'Amsterdam a souligné l'importance des droits sociaux, de l'emploi et de la non-discrimination. Il visait également à créer un espace de liberté, de sécurité et de justice, conduisant à une coopération plus étroite entre les pays de l'Union dans des domaines tels que l'asile, l'immigration et les questions judiciaires. En outre, le traité a également renforcé la politique étrangère et de sécurité commune en créant le rôle de diplomate en chef de l'Union européenne. Ce poste est également connu sous le nom de haut représentant pour les affaires étrangères, et son introduction a renforcé la capacité de l'Union à agir de manière cohérente sur la scène internationale. En outre, le traité d'Amsterdam a réformé les institutions afin d'améliorer leur efficacité. Il a étendu la procédure de codécision et a accru les pouvoirs du Parlement européen. Le traité de Nice a été signé le 26 février 2001 et est entré en vigueur 2 ans plus tard. Il visait principalement à préparer l'Union européenne à son plus grand élargissement à ce jour, avec l'adhésion de 10 nouveaux pays en 2004. Il a adapté la pondération des voix au Conseil, modifié la composition de la Commission européenne et étendu le recours au vote à la majorité qualifiée. Ces changements étaient essentiels pour garantir que les processus décisionnels de l'Union restent efficaces avec un plus grand nombre de pays membres. Le traité de Maastricht et les traités d'Amsterdam et de Nice, qui l'ont actualisé, ont constitué des étapes cruciales dans le processus d'intégration européenne. Le traité de Maastricht a jeté les bases de l'Union telle que nous la connaissons aujourd'hui, en introduisant d'importants changements politiques, économiques et sociaux. Les traités d'Amsterdam et de Nice se sont appuyés sur cette base en abordant les questions institutionnelles et en préparant l'Union européenne à l'expansion. Ces traités reflètent la nature dynamique et évolutive de l'Union européenne et démontrent sa capacité à s'adapter et à se réformer face à de nouveaux défis et de nouvelles opportunités. Alors que l'Union continue de croître et de changer, ces traités fondamentaux restent les pierres angulaires de sa structure et de sa gouvernance. 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
1: La première du film a eu lieu en août 2023 au Festival du film de Locarno, où il était en lice pour le Léopard d'Or et a remporté le prix de la meilleure actrice. Il a également remporté l'Alexandre d'Or au 64e Festival du film de Thessalonique.
2: Dahomey est un film documentaire de 2024 de la réalisatrice et actrice franco-sénégalaise Mati Diop. Fin 2021, 26 trésors royaux du Dahomey s'apprêtent à quitter Paris pour être rapatriés vers leur terre d'origine, devenue aujourd'hui le Bénin. Ses œuvres, avec plusieurs milliers d'autres, ont été pillées lors de l'invasion des troupes coloniales françaises en 1892. Mais comment vivre le retour de ces trésors ancestraux dans un pays qui a dû se construire et composer avec leur absence ? Le débat fait rage parmi les étudiants de l'université d'Abomey-Calavi.

0: Daomé est une coproduction entre des sociétés françaises, sénégalaises et béninoises. Le film a été présenté en février 2024 à la 74e édition de la Berlinale, où il a remporté l'Ours d'or du meilleur film.
1: Flow est un film fantastique d'animation réalisé par le Letton Gins Zilbalodis. Un chat se réveille dans un monde frappé par une inondation dévastatrice où toute présence humaine semble avoir disparu. Il trouve refuge sur un bateau peuplé d'autres animaux. D'un tempérament solitaire, il doit pourtant faire équipe avec eux, malgré leurs différences. Coincés dans l'isolement de leur embarcation, ils doivent surmonter dangers et défis et s'adapter à ce nouveau monde.

0: Flo a été sélectionné pour être présenté au Festival de Cannes 2024 dans la section Un certain regard. Le film a été projeté au Festival international du film d'animation d'Annecy 2024, où il a obtenu le prix du jury, le prix du public et le prix Fondation Cannes à la diffusion dans la catégorie long métrage.
1: Intercepted est un film documentaire réalisé par la scénariste ukrainienne Oksana Karpovitch sur les conséquences de l'invasion de l'Ukraine par la Russie en 2022. À l'écran se succèdent, sans précipitation, des images de destruction, des maisons, autoroutes, villes et villages ukrainiens après leur libération de l'occupation russe. La réalisatrice nous emmène voir de près des paysages qui s'emplissent à nouveau de vie. Une vision qui donne de l'espoir et contrebalance la normalisation de l'horreur par les médias. La bande sonore crée une ambiance sinistre tout au long du film. Les images sont accompagnées d'enregistrements de conversations téléphoniques interceptées en 2022 par les services secrets ukrainiens, des conversations entre les soldats russes dans les tranchées ukrainiennes et leurs familles.
2: Ты самое главное мне скажи, ты видел натовские базы там?
3: Нет, пока.
2: Нет? А нам-то показывается здесь, что там натовские базы одна на другой, и их разбамбливают.
3: Да это все пиздец, что не верь там нахуй. Это все фейк, ебанут нахуй. Вообще,
2: да? Ты давай голову-то прячь там свою. Там сильно не вылази.
1: Intercepted a été sélectionné pour le prix du documentaire de la Berlinale et a obtenu deux mentions spéciales du jury indépendant, celle du prix Amnesty International et celle du prix du jury écuménique.
0: Julie Keeps Quiet est le premier long-métrage du réalisateur belge Leonardo Van Dijl. Ce drame nous raconte l'histoire de Julie, une star montante du tennis évoluant dans un club prestigieux qui consacre toute sa vie à son sport. Lorsque son entraîneur est suspendu soudainement et qu'une enquête est ouverte, tous les joueurs du club sont encouragés à parler. Mais Julie décide de garder le silence.
4: Julie is prima, mais vite à faire. Over deze dingen kunnen praten.